Oh, j'ai mes souvenirs au Mion. Oh, la Guadeloupe, la Martinique. Bon après-midi. Saint-Martin, ami. Bon après-midi, Marie Galante. Bon après-midi. Alors, comment allez-vous? Ça va très bien, hein? Sur la radio d'Antigua, 87.1 FM, la seule différence. Bien, mais oui, je suis avec vous tous les vendredis, samedis et dimanches, de 1h à 6h.

Aïe, aïe, aïe, aïe, aïe, aïe, aïe, aïe, aïe. Comment ça va? Ça va très bien, hein? Eh ben oui, c'est nous-mêmes, pas ni problème.

Eh bien, mais oui, c'est ça, même tout le monde se le met coco. Sans problème. Mais oui, c'est même. La Guadeloupe. Encore une fois, bon après-midi sur le côté de le gosier, le moule. Saint-François, bon après-midi. Marise, je te souhaite une très très très bonne soirée. Mario, comment ça va? Ça va très bien? Oh my God! Sur le côté de la Martinique, bon après-midi. Michel, comment ça va? Tout le monde, c'est ma coco.